J'ai fait un rêve dans lequel je me souviens qu'il y a des oiseaux. D'un seul coup, il y a, je sais pas, une dizaine d'oiseaux qui débarquent autour de moi. Il y en a un qui se pose vers moi. Je crois même qu'il se pose sur mon bras. Je regarde, je me dis que c'est qu'il doit pas aller bien, il doit chercher de l'aide. Donc je regarde un petit peu. Je me souviens que j'ai quelqu'un à côté de moi à qui je montre. Je dis, bah regarde, il va pas bien là, l'oiseau. Et je sais pas à quel moment du rêve ça bascule. Et ça devient un poisson. Un super joli poisson, noir et blanc, super beau. Et à partir de là, je dois maintenir ce poisson en vie. Et du coup, il va basculer d'un verre d'eau à une vraie mare. Et des fois, je me dis, ah, mais mince, où est-ce qu'il est, mon poisson? Et je l'ai oublié. Et je me retrouve à chercher mon poisson et être sûr qu'il est encore en vie. Et il était encore en vie à la fin du rêve.

J'ai fait un rêve dans lequel je me souviens qu'il y a des oiseaux. D'un seul coup, il y a, je sais pas, une dizaine d'oiseaux qui débarquent autour de moi. Il y en a un qui se pose vers moi. Je crois même qu'il se pose sur mon bras. Je regarde, je me dis que c'est qu'il doit pas aller bien, il doit chercher de l'aide. Donc je regarde un petit peu. Je me souviens que j'ai quelqu'un à côté de moi à qui je montre. Je dis, bah regarde, il va pas bien là, l'oiseau. Et je sais pas à quel moment du rêve ça bascule. Et ça devient un poisson. Un super joli poisson, noir et blanc, super beau. Et à partir de là, je dois maintenir ce poisson en vie. Et du coup, il va basculer d'un verre d'eau à une vraie mare. Et des fois, je me dis, ah mais mince, où est-ce qu'il est, mon poisson? Et je l'ai oublié, et je me retrouve à chercher mon poisson et être sûr qu'il est encore en vie. Et il était encore en vie à la fin du rêve.

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j'ai fait un rêve dans lequel je me souviens qu'il y a des oiseaux. D'un seul coup, il y a, je sais pas, une dizaine d'oiseaux qui débarquent autour de moi. Il y en a un qui se pose vers moi. Je crois même qu'il se pose sur mon bras. Je regarde, je me dis que c'est qu'il doit pas aller bien, il doit chercher de l'aide. Donc je regarde un petit peu. Je me souviens que j'ai quelqu'un à côté de moi à qui je montre. Je dis, bah regarde, il va pas bien là, l'oiseau. Et je sais pas à quel moment du rêve ça bascule. Et ça devient un poisson. Un super joli poisson, noir et blanc, super beau. Et à partir de là, je dois maintenir ce poisson en vie. Et du coup, il va basculer d'un verre d'eau à une vraie mare. Et des fois, je me dis, ah mais mince, où est-ce qu'il est, mon poisson? Et je l'ai oublié et je me retrouve à chercher mon poisson et être sûr qu'il est encore en vie. Et il était encore en vie à la fin du rêve.

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qui débarquent autour de moi. Il y en a un qui se pose vers moi. Je crois même qu'il se pose sur mon bras. Je regarde, je me dis que c'est qu'il doit pas aller bien, il doit chercher de l'aide. Donc je regarde un petit peu. Je me souviens que j'ai quelqu'un à côté de moi à qui je montre. Je dis, regarde, il va pas bien là, l'oiseau. Et je sais pas à quel moment du rêve ça bascule. Et ça devient un poisson. Un super joli poisson, noir et blanc, super beau. Et à partir de là, je dois maintenir ce poisson en vie. Et du coup, il va basculer d'un verre d'eau à une vraie mare. Et des fois, je me dis, ah mais mince, où est-ce qu'il est, mon poisson? Et je l'ai oublié et je me retrouve à chercher mon poisson et être sûr qu'il est encore en vie. Et il était encore en vie à la fin du rêve.

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1: J'ai fait un rêve dans lequel je me souviens qu'il y a des oiseaux. D'un seul coup, il y a, je sais pas, une dizaine d'oiseaux qui débarquent autour de moi. Il y en a un qui se pose vers moi. Je crois même qu'il se pose sur mon bras. Je regarde, je me dis que c'est qu'il doit pas aller bien, il doit chercher de l'aide. Donc je regarde un petit peu. Je me souviens que j'ai quelqu'un à côté de moi à qui je montre. Je dis bah regarde, il va pas bien là l'oiseau. Et je sais pas à quel moment du rêve ça bascule. Et ça devient un poisson. Un super joli poisson, noir et blanc, super beau. Et à partir de là, je dois maintenir ce poisson en vie. Et du coup, il va basculer d'un verre d'eau à une vraie mare. Et des fois, je me dis, ah, mais mince, où est-ce qu'il est, mon poisson? Et je l'ai oublié. Et je me retrouve à chercher mon poisson et être sûr qu'il est encore en vie. Et il était encore en vie à la fin du rêve.

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1: J'ai fait un rêve dans lequel je me souviens qu'il y a des oiseaux. D'un seul coup, il y a, je sais pas, une dizaine d'oiseaux qui débarquent autour de moi. Il y en a un qui se pose vers moi. Je crois même qu'il se pose sur mon bras. Je regarde, je me dis que c'est qu'il doit pas aller bien, il doit chercher de l'aide. Donc je regarde un petit peu. Je me souviens que j'ai quelqu'un à côté de moi à qui je montre. Je dis, bah regarde, il va pas bien là, l'oiseau. Et je sais pas à quel moment du rêve ça bascule. Et ça devient un poisson. Un super joli poisson, noir et blanc, super beau. Et à partir de là, je dois maintenir ce poisson en vie. Et du coup, il va basculer d'un verre d'eau à une vraie mare. Et des fois, je me dis, ah mais mince, où est-ce qu'il est, mon poisson? Et je l'ai oublié et je me retrouve à chercher mon poisson et être sûr qu'il est encore en vie. Et il était encore en vie à la fin du rêve.

et ça devient un poisson. Un super joli poisson, noir et blanc, super beau. Et à partir de là, je dois maintenir ce poisson en vie. Et du coup, il va basculer d'un verre d'eau à une vraie mare. Et des fois, je me dis, ah, mais mince, où est-ce qu'il est, mon poisson? Et je l'ai oublié et je me retrouve à chercher mon poisson et être sûr qu'il est encore en vie. Et il était encore en vie à la fin du rêve.

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j'ai fait un rêve dans lequel je me souviens qu'il y a des oiseaux. D'un seul coup, il y a, je sais pas, une dizaine d'oiseaux qui débarquent autour de moi. Il y en a un qui se pose vers moi. Je crois même qu'il se pose sur mon bras. Je regarde, je me dis que c'est qu'il doit pas aller bien, il doit chercher de l'aide. Donc je regarde un petit peu. Je me souviens que j'ai quelqu'un à côté de moi à qui je montre. Je dis, bah regarde, il va pas bien là, l'oiseau. Et je sais pas à quel moment du rêve ça bascule. Et ça devient un poisson. Un super joli poisson, noir et blanc, super beau. Et à partir de là, je dois maintenir ce poisson en vie. Et du coup, il va basculer d'un verre d'eau à une vraie mare. Et des fois, je me dis, ah mais mince, où est-ce qu'il est, mon poisson? Et je l'ai oublié et je me retrouve à chercher mon poisson et être sûr qu'il est encore en vie. Et il était encore en vie à la fin du rêve.

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côté de moi, à qui je montre. Je dis, bah regarde, il va pas bien là, l'oiseau. Et je sais pas à quel moment du rêve ça bascule. Et ça devient un poisson. Un super joli poisson, noir et blanc, super beau. Et à partir de là, je dois maintenir ce poisson en vie. Et du coup, il va basculer d'un verre d'eau à une vraie mare. Et des fois, je me dis, ah, mais mince, où est-ce qu'il est, mon poisson? Et je l'ai oublié et je me retrouve à chercher mon poisson et être sûr qu'il est encore en vie. Et il était encore en vie à la fin du rêve.

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j'ai fait un rêve dans lequel je me souviens qu'il y a des oiseaux. D'un seul coup, il y a, je sais pas, une dizaine d'oiseaux qui débarquent autour de moi. Il y en a un qui se pose vers moi. Je crois même qu'il se pose sur mon bras. Je regarde, je me dis que c'est qu'il doit pas aller bien, il doit chercher de l'aide. Donc je regarde un petit peu. Je me souviens que j'ai quelqu'un à côté de moi à qui je montre. Je dis, ben regarde, il va pas bien là, l'oiseau. Et je sais pas à quel moment du rêve ça bascule. Et ça devient un poisson. Un super joli poisson, noir et blanc, super beau. Et à partir de là, je dois maintenir ce poisson en vie. Et du coup, il va basculer d'un verre d'eau à une vraie mare. Et des fois, je me dis, ah mais mince, où est-ce qu'il est, mon poisson? Et je l'ai oublié et je me retrouve à chercher mon poisson et être sûr qu'il est encore en vie. Et il était encore en vie à la fin du rêve.

0: j'ai fait un rêve dans lequel je me souviens qu'il y a des oiseaux. D'un seul coup, il y a, je sais pas, une dizaine d'oiseaux qui débarquent autour de moi. Il y en a un qui se pose vers moi. Je crois même qu'il se pose sur mon bras. Je regarde, je me dis que c'est qu'il doit pas aller bien, il doit chercher de l'aide. Donc je regarde un petit peu. Je me souviens que j'ai quelqu'un à côté de moi à qui je montre. Je dis, regarde, il va pas bien là, l'oiseau. Et je sais pas à quel moment du rêve ça bascule. Et ça devient un poisson. Un super joli poisson, noir et blanc, super beau. Et à partir de là, je dois maintenir ce poisson en vie. Et du coup, il va basculer d'un verre d'eau à une vraie mare. Et des fois, je me dis, ah mais mince, où est-ce qu'il est, mon poisson? Et je l'ai oublié et je me retrouve à chercher mon poisson et être sûr qu'il est encore en vie. Et il était encore en vie à la fin du rêve.
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2: Ça, c'est un accord de guitare. Et puis, c'est, je pense que Denis Dallon et le gong, son ensemble s'accorde dans le studio à côté de nous.
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J'ai fait un rêve dans lequel je me souviens qu'il y a des oiseaux. D'un seul coup, il y a, je sais pas, une dizaine d'oiseaux qui débarquent autour de moi. Il y en a un qui se pose vers moi. Je crois même qu'il se pose sur mon bras. Je regarde, je me dis que c'est qu'il doit pas aller bien, il doit chercher de l'aide. Donc je regarde un petit peu. Je me souviens que j'ai quelqu'un à côté de moi à qui je montre. Je dis, bah regarde, il va pas bien là, l'oiseau. Et je sais pas à quel moment du rêve ça bascule. Et ça devient un poisson. Un super joli poisson, noir et blanc, super beau. Et à partir de là, je dois maintenir ce poisson en vie. Et du coup, il va basculer d'un verre d'eau à une vraie mare. Et des fois, je me dis, ah mais mince, où est-ce qu'il est, mon poisson? Et je l'ai oublié et je me retrouve à chercher mon poisson et être sûr qu'il est encore en vie. Et il était encore en vie à la fin du rêve.

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D'un seul coup, il y a, je sais pas, une dizaine d'oiseaux qui débarquent autour de moi. Il y en a un qui se pose vers moi. Je crois même qu'il se pose sur mon bras. Je regarde, je me dis que c'est qu'il doit pas aller bien, il doit chercher de l'aide. Donc je regarde un petit peu. Je me souviens que j'ai quelqu'un à côté de moi à qui je montre. Je dis, bah regarde, il va pas bien là, l'oiseau. Et je sais pas à quel moment du rêve ça bascule. Et ça devient un poisson. Un super joli poisson, noir et blanc, super beau. Et à partir de là, je dois maintenir ce poisson en vie. Et du coup, il va basculer d'un verre d'eau à une vraie mare. Et des fois, je me dis, ah mais mince, où est-ce qu'il est, mon poisson? Et je l'ai oublié et je me retrouve à chercher mon poisson et être sûr qu'il est encore en vie. Et il était encore en vie à la fin du rêve.

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j'ai fait un rêve dans lequel je me souviens qu'il y a des oiseaux. D'un seul coup, il y a, je sais pas, une dizaine d'oiseaux qui débarquent autour de moi. Il y en a un qui se pose vers moi. Je crois même qu'il se pose sur mon bras. Je regarde, je me dis que c'est qu'il doit pas aller bien, il doit chercher de l'aide. Donc je regarde un petit peu. Je me souviens que j'ai quelqu'un à côté de moi à qui je montre. Je dis, bah regarde, il va pas bien là, l'oiseau. Et je sais pas à quel moment du rêve ça bascule. Et ça devient un poisson. Un super joli poisson, noir et blanc, super beau. Et à partir de là, je dois maintenir ce poisson en vie. Et du coup, il va basculer d'un verre d'eau à une vraie mare. Et des fois, je me dis, ah, mais mince, où est-ce qu'il est, mon poisson? Et je l'ai oublié et je me retrouve à chercher mon poisson et être sûr qu'il est encore en vie. Et il était encore en vie à la fin du rêve.

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j'ai fait un rêve dans lequel je me souviens qu'il y a des oiseaux. D'un seul coup, il y a, je sais pas, une dizaine d'oiseaux qui débarquent autour de moi. Il y en a un qui se pose vers moi. Je crois même qu'il se pose sur mon bras. Je regarde, je me dis que c'est qu'il doit pas aller bien, il doit chercher de l'aide. Donc je regarde un petit peu. Je me souviens que j'ai quelqu'un à côté de moi à qui je montre. Je dis bah regarde, il va pas bien là l'oiseau. Et je sais pas à quel moment du rêve ça bascule. Et ça devient un poisson. Un super joli poisson, noir et blanc, super beau. Et à partir de là, je dois maintenir ce poisson en vie. Et du coup, il va basculer d'un verre d'eau à une vraie mare. Et des fois, je me dis, ah mais mince, où est-ce qu'il est mon poisson? Et je l'ai oublié et je me retrouve à chercher mon poisson et être sûr qu'il est encore en vie. Et il était encore en vie à la fin du rêve.

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1: J'ai fait un rêve dans lequel je me souviens qu'il y a des oiseaux. D'un seul coup, il y a, je sais pas, une dizaine d'oiseaux qui débarquent autour de moi. Il y en a un qui se pose vers moi. Je crois même qu'il se pose sur mon bras. Je regarde, je me dis que c'est qu'il doit pas aller bien, il doit chercher de l'aide. Donc je regarde un petit peu. Je me souviens que j'ai quelqu'un à côté de moi à qui je montre. Je dis bah regarde, il va pas bien là l'oiseau. Et je sais pas à quel moment du rêve ça bascule. Et ça devient un poisson. Un super joli poisson, noir et blanc, super beau. Et à partir de là, je dois maintenir ce poisson en vie. Et du coup, il va basculer d'un verre d'eau à une vraie mare. Et des fois, je me dis, ah, mais mince, où est-ce qu'il est, mon poisson? Et je l'ai oublié. Et je me retrouve à chercher mon poisson et être sûr qu'il est encore en vie. Et il était encore en vie à la fin du rêve.

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J'ai fait un rêve dans lequel je me souviens qu'il y a des oiseaux. D'un seul coup, il y a, je sais pas, une dizaine d'oiseaux qui débarquent autour de moi. Il y en a un qui se pose vers moi. Je crois même qu'il se pose sur mon bras. Je regarde, je me dis que c'est qu'il doit pas aller bien, il doit chercher de l'aide. Donc je regarde un petit peu. Je me souviens que j'ai quelqu'un à côté de moi à qui je montre. Je dis bah regarde, il va pas bien là l'oiseau. Et je sais pas à quel moment du rêve ça bascule. Et ça devient un poisson. Un super joli poisson, noir et blanc, super beau. Et à partir de là, je dois maintenir ce poisson en vie. Et du coup, il va basculer d'un verre d'eau à une vraie mare. Et des fois, je me dis, ah, mais mince, où est-ce qu'il est, mon poisson? Et je l'ai oublié. Et je me retrouve à chercher mon poisson et être sûr qu'il est encore en vie. Et il était encore en vie à la fin du rêve.

J'ai fait un rêve dans lequel je me souviens qu'il y a des oiseaux. D'un seul coup, il y a, je sais pas, une dizaine d'oiseaux qui débarquent autour de moi. Il y en a un qui se pose vers moi. Je crois même qu'il se pose sur mon bras. Je regarde, je me dis que c'est qu'il doit pas aller bien, il doit chercher de l'aide. Donc je regarde un petit peu. Je me souviens que j'ai quelqu'un à côté de moi à qui je montre. Je dis, bah regarde, il va pas bien là, l'oiseau. Et je sais pas à quel moment du rêve ça bascule. Et ça devient un poisson. Un super joli poisson, noir et blanc, super beau. Et à partir de là, je dois maintenir ce poisson en vie. Et du coup, il va basculer d'un verre d'eau à une vraie mare. Et des fois, je me dis, ah mais mince, où est-ce qu'il est, mon poisson? Et je l'ai oublié et je me retrouve à chercher mon poisson et être sûr qu'il est encore en vie. Et il était encore en vie à la fin du rêve.

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j'ai fait un rêve dans lequel je me souviens qu'il y a des oiseaux. D'un seul coup, il y a, je sais pas, une dizaine d'oiseaux qui débarquent autour de moi. Il y en a un qui se pose vers moi. Je crois même qu'il se pose sur mon bras. Je regarde, je me dis que c'est qu'il doit pas aller bien, il doit chercher de l'aide. Donc je regarde un petit peu. Je me souviens que j'ai quelqu'un à côté de moi à qui je montre. Je dis bah regarde, il va pas bien là l'oiseau. Et je sais pas à quel moment du rêve ça bascule. Et ça devient un poisson. Un super joli poisson, noir et blanc, super beau. Et à partir de là, je dois maintenir ce poisson en vie. Et du coup, il va basculer d'un verre d'eau à une vraie mare. Et des fois, je me dis, ah mais mince, où est-ce qu'il est mon poisson? Et je l'ai oublié et je me retrouve à chercher mon poisson et être sûr qu'il est encore en vie. Et il était encore en vie à la fin du rêve.

j'ai fait un rêve dans lequel je me souviens qu'il y a des oiseaux. D'un seul coup, il y a, je sais pas, une dizaine d'oiseaux qui débarquent autour de moi. Il y en a un qui se pose vers moi. Je crois même qu'il se pose sur mon bras. Je regarde, je me dis que c'est qu'il doit pas aller bien, il doit chercher de l'aide. Donc je regarde un petit peu. Je me souviens que j'ai quelqu'un à côté de moi à qui je montre. Je dis, bah regarde, il va pas bien là, l'oiseau. Et je sais pas à quel moment du rêve ça bascule. Et ça devient un poisson. Un super joli poisson, noir et blanc, super beau. Et à partir de là, je dois maintenir ce poisson en vie. Et du coup, il va basculer d'un verre d'eau à une vraie mare. Et des fois, je me dis, ah mais mince, où est-ce qu'il est, mon poisson? Et je l'ai oublié et je me retrouve à chercher mon poisson et être sûr qu'il est encore en vie. Et il était encore en vie à la fin du rêve.

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J'ai fait un rêve dans lequel je me souviens qu'il y a des oiseaux. D'un seul coup, il y a, je sais pas, une dizaine d'oiseaux qui débarquent autour de moi. Il y en a un qui se pose vers moi. Je crois même qu'il se pose sur mon bras. Je regarde, je me dis que c'est qu'il doit pas aller bien, il doit chercher de l'aide. Donc je regarde un petit peu. Je me souviens que j'ai quelqu'un à côté de moi à qui je montre. Je dis bah regarde, il va pas bien là l'oiseau. Et je sais pas à quel moment du rêve ça bascule. Et ça devient un poisson. Un super joli poisson, noir et blanc, super beau. Et à partir de là, je dois maintenir ce poisson en vie. Et du coup, il va basculer d'un verre d'eau à une vraie mare. Et des fois, je me dis, ah mais mince, où est-ce qu'il est mon poisson? Et je l'ai oublié et je me retrouve à chercher mon poisson et être sûr qu'il est encore en vie. Et il était encore en vie à la fin du rêve.

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J'ai fait un rêve dans lequel je me souviens qu'il y a des oiseaux. D'un seul coup, il y a, je sais pas, une dizaine d'oiseaux qui débarquent autour de moi. Il y en a un qui se pose vers moi. Je crois même qu'il se pose sur mon bras. Je regarde, je me dis que c'est qu'il doit pas aller bien, il doit chercher de l'aide. Donc je regarde un petit peu. Je me souviens que j'ai quelqu'un à côté de moi à qui je montre. Je dis bah regarde, il va pas bien là l'oiseau. Et je sais pas à quel moment du rêve ça bascule. Et ça devient un poisson. Un super joli poisson, noir et blanc, super beau. Et à partir de là, je dois maintenir ce poisson en vie. Et du coup, il va basculer d'un verre d'eau à une vraie mare. Et des fois, je me dis, ah mais mince, où est-ce qu'il est mon poisson? Et je l'ai oublié et je me retrouve à chercher mon poisson et être sûr qu'il est encore en vie. Et il était encore en vie à la fin du rêve.

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0: j'ai fait un rêve dans lequel je me souviens qu'il y a des oiseaux. D'un seul coup, il y a, je sais pas, une dizaine d'oiseaux qui débarquent autour de moi. Il y en a un qui se pose vers moi. Je crois même qu'il se pose sur mon bras. Je regarde, je me dis que c'est qu'il doit pas aller bien, il doit chercher de l'aide. Donc je regarde un petit peu. Je me souviens que j'ai quelqu'un à côté de moi à qui je montre. Je dis bah regarde, il va pas bien là l'oiseau. Et je sais pas à quel moment du rêve ça bascule. Et ça devient un poisson. Un super joli poisson, noir et blanc, super beau. Et à partir de là, je dois maintenir ce poisson en vie. Et du coup, il va basculer d'un verre d'eau à une vraie mare. Et des fois, je me dis, ah mais mince, où est-ce qu'il est mon poisson? Et je l'ai oublié et je me retrouve à chercher mon poisson et être sûr qu'il est encore en vie. Et il était encore en vie à la fin du rêve.
1: Je voudrais être une fille, du genre de celles qu'on voit dans les films hollywoodiens. Du genre de celles qui sont toujours belles, même en sortant de l'eau de rose. Celles qui n'ont pas besoin de prendre la pose pour qu'on les remarque. Celles qui ne manient pas la prose, mais qui l'inspirent. Je voudrais être une fille du genre de celles qu'on voit dans les films d'amour. La beauté qui fait tomber à ses pieds le beau garçon de l'histoire sans rien faire et qui aura jamais d'autres soucis dans sa vie que de savoir si ses seins sont bien moulés dans son corset. Mais mon corset, je suis pas de celle-là non plus. Je voudrais être une fille du genre de celles qu'on voit dans les séries TV. Elles gèrent les mômes, la maison et sont toujours bien coiffées. Elles ont toujours une solution à tous leurs problèmes et le plus souvent, elles n'en ont pas. On voit jamais la maman alcoolo qui se roule une clope et qui met une tarte à son merdeux en criant « Putain !» Je voudrais être celle qui a mis la tarte au four et que tout le monde aime. Je voudrais être une fille du genre de celles qu'on voit dans les émissions de jeux. Les beautés tellement bien fringuées que les petites filles demandent à leur mère d'avoir les mêmes 10 cm de plus. Mais je fais déjà un putain de 1m80 et sur moi c'est ridicule. Je voudrais être une fille du genre de celles qu'on voit dans les films de Tarantino. L'héroïne qui défonce tout, muée par son désir de vengeance. Celle qui se balade pieds nus et qui mène la danse. Celle qui inspire la crainte et le désir à la fois. Mais je sais à peine me battre et le katana c'est vraiment pas fait pour moi.

voudrais être une fille, du genre de celle qu'on voit dans les films d'espionnage. La méchante qui se tape le gentil et qui doit lui refiler des codes secrets. Mais tout ce que je risque de lui refiler, c'est des MST. Putain, je voudrais être une fille, du genre de celle qu'on voit dans les

cul en hanche, comme les potes. Je voudrais être une fille du genre de celles qu'on voit dans les films comiques, où les gars sont tellement peintés la gueule qu'ils se rappellent même plus où ils sont et ce qu'ils foutent là. Mais je me trouve tellement lamentable quand je suis dans cet état que c'est pas drôle. Et puis, de toute façon, ça arrive jamais aux filles dans les films. Je voudrais être une fille du genre de celle qu'on voit dans les films d'horreur. Pas la gourdasse qui se pète la gueule sur la première branche d'arbre venue. La blonde sans cervelle qu'on a envie de tarter au bout de 2 minutes de film et qui mérite de crever dans d'atroces souffrances, non? Je vais être de celles qui se font attraper par le vilain psychopathe. Celles qui se prennent des poings dans la gueule, qui se font lacérer sans cesse et qui résistent, toujours qui résistent. Celles à qui on refait le portrait et qui relèvent la tête, fières, la haine dans les yeux. Celles qui saisissent le couteau qui a servi à les marquer, se lèvent et l'enfoncent bien profondément dans le corps de ceux qui leur ont fait mal.

qui nous disent merde. Ouais. Je crois que c'est plutôt celle-là que je voudrais être. Être une fille du genre.

capitaliste, vous êtes fier de vous être partagé le monde entre vous et d'avoir réduit tous les peuples en esclavage. Vos usines fonctionnent sans arrêt. Constamment, vous avez besoin de nouvelles matières premières, de toujours

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j'ai fait un rêve dans lequel je me souviens qu'il y a des oiseaux. D'un seul coup, il y a, je sais pas, une dizaine d'oiseaux qui débarquent autour de moi. Il y en a un qui se pose vers moi. Je crois même qu'il se pose sur mon bras. Je regarde, je me dis que c'est qu'il doit pas aller bien, il doit chercher de l'aide. Donc je regarde un petit peu. Je me souviens que j'ai quelqu'un à côté de moi à qui je montre. Je dis bah regarde, il va pas bien là l'oiseau. Et je sais pas à quel moment du rêve ça bascule. Et ça devient un poisson. Un super joli poisson, noir et blanc, super beau. Et à partir de là, je dois maintenir ce poisson en vie. Et du coup, il va basculer d'un verre d'eau à une vraie mare. Et des fois, je me dis, ah, mais mince, où est-ce qu'il est, mon poisson? Et je l'ai oublié et je me retrouve à chercher mon poisson et être sûr qu'il est encore en vie. Et il était encore en vie à la fin du rêve.

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J'ai fait un rêve dans lequel je me souviens qu'il y a des oiseaux. D'un seul coup, il y a, je sais pas, une dizaine d'oiseaux qui débarquent autour de moi. Il y en a un qui se pose vers moi. Je crois même qu'il se pose sur mon bras. Je regarde, je me dis que c'est qu'il doit pas aller bien, il doit chercher de l'aide. Donc je regarde un petit peu. Je me souviens que j'ai quelqu'un à côté de moi à qui je montre. Je dis bah regarde, il va pas bien là l'oiseau. Et je sais pas à quel moment du rêve ça bascule. Et ça devient un poisson. Un super joli poisson, noir et blanc, super beau. Et à partir de là, je dois maintenir ce poisson en vie. Et du coup, il va basculer d'un verre d'eau à une vraie mare. Et des fois, je me dis, ah, mais mince, où est-ce qu'il est, mon poisson? Et je l'ai oublié. Et je me retrouve à chercher mon poisson et être sûr qu'il est encore en vie. Et il était encore en vie à la fin du rêve.

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j'ai fait un rêve dans lequel je me souviens qu'il y a des oiseaux. D'un seul coup, il y a, je sais pas, une dizaine d'oiseaux qui débarquent autour de moi. Il y en a un qui se pose vers moi. Je crois même qu'il se pose sur mon bras. Je regarde, je me dis que c'est qu'il doit pas aller bien, il doit chercher de l'aide. Donc je regarde un petit peu. Je me souviens que j'ai quelqu'un à côté de moi à qui je montre. Je dis, bah regarde, il va pas bien là, l'oiseau. Et je sais pas à quel moment du rêve ça bascule. Et ça devient un poisson. Un super joli poisson, noir et blanc, super beau. Et à partir de là, je dois maintenir ce poisson en vie. Et du coup, il va basculer d'un verre d'eau à une vraie mare. Et des fois, je me dis, ah, mais mince, où est-ce qu'il est, mon poisson? Et je l'ai oublié et je me retrouve à chercher mon poisson et être sûr qu'il est encore en vie. Et il était encore en vie à la fin du rêve.

J'ai fait un rêve dans lequel je me souviens qu'il y a des oiseaux. D'un seul coup, il y a, je sais pas, une dizaine d'oiseaux qui débarquent autour de moi. Il y en a un qui se pose vers moi. Je crois même qu'il se pose sur mon bras. Je regarde, je me dis que c'est qu'il doit pas aller bien, il doit chercher de l'aide. Donc je regarde un petit peu. Je me souviens que j'ai quelqu'un à côté de moi à qui je montre. Je dis, bah regarde, il va pas bien là, l'oiseau. Et je sais pas à quel moment du rêve ça bascule. Et ça devient un poisson. Un super joli poisson, noir et blanc, super beau. Et à partir de là, je dois maintenir ce poisson en vie. Et du coup, il va basculer d'un verre d'eau à une vraie mare. Et des fois, je me dis, ah, mais mince, où est-ce qu'il est, mon poisson? Et je l'ai oublié. Et je me retrouve à chercher mon poisson et être sûr qu'il est encore en vie. Et il était encore en vie à la fin du rêve.

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J'ai fait un rêve dans lequel je me souviens qu'il y a des oiseaux. D'un seul coup, il y a, je sais pas, une dizaine d'oiseaux qui débarquent autour de moi. Il y en a un qui se pose vers moi. Je crois même qu'il se pose sur mon bras. Je regarde, je me dis que c'est qu'il doit pas aller bien, il doit chercher de l'aide. Donc je regarde un petit peu. Je me souviens que j'ai quelqu'un à côté de moi à qui je montre. Je dis bah regarde, il va pas bien là l'oiseau. Et je sais pas à quel moment du rêve ça bascule. Et ça devient un poisson. Un super joli poisson, noir et blanc, super beau. Et à partir de là, je dois maintenir ce poisson en vie. Et du coup, il va basculer d'un verre d'eau à une vraie mare. Et des fois, je me dis, ah mais mince, où est-ce qu'il est mon poisson? Et je l'ai oublié et je me retrouve à chercher mon poisson et être sûr qu'il est encore en vie. Et il était encore en vie à la fin du rêve.

0: J'ai fait un rêve dans lequel je me souviens qu'il y a des oiseaux. D'un seul coup, il y a, je sais pas, une dizaine d'oiseaux qui débarquent autour de moi. Il y en a un qui se pose vers moi. Je crois même qu'il se pose sur mon bras. Je regarde, je me dis que c'est qu'il doit pas aller bien, il doit chercher de l'aide. Donc je regarde un petit peu. Je me souviens que j'ai quelqu'un à côté de moi à qui je montre. Je dis, bah regarde, il va pas bien là, l'oiseau. Et je sais pas à quel moment du rêve ça bascule. Et ça devient un poisson. Un super joli poisson, noir et blanc, super beau. Et à partir de là, je dois maintenir ce poisson en vie. Et du coup, il va basculer d'un verre d'eau à une vraie mare. Et des fois, je me dis, ah, mais mince, où est-ce qu'il est, mon poisson? Et je l'ai oublié. Et je me retrouve à chercher mon poisson et être sûr qu'il est encore en vie. Et il était encore en vie à la fin du rêve.
1: Le diable m'a dit, Ferré, fais-moi une chanson. C'était une commande. Et puis, une commande du diable, mon Dieu, ça change. Thank you, Satan.

Où Satan? Pour le prêtre qui s'exaspère

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1: J'ai fait un rêve dans lequel je me souviens qu'il y a des oiseaux. D'un seul coup, il y a, je sais pas, une dizaine d'oiseaux qui débarquent autour de moi. Il y en a un qui se pose vers moi. Je crois même qu'il se pose sur mon bras. Je regarde, je me dis que c'est qu'il doit pas aller bien, il doit chercher de l'aide. Donc je regarde un petit peu. Je me souviens que j'ai quelqu'un à côté de moi à qui je montre. Je dis bah regarde, il va pas bien là l'oiseau. Et je sais pas à quel moment du rêve ça bascule. Et ça devient un poisson. Un super joli poisson, noir et blanc, super beau. Et à partir de là, je dois maintenir ce poisson en vie. Et du coup, il va basculer d'un verre d'eau à une vraie mare. Et des fois, je me dis, ah mais mince, où est-ce qu'il est mon poisson? Et je l'ai oublié et je me retrouve à chercher mon poisson et être sûr qu'il est encore en vie. Et il était encore en vie à la fin du rêve.

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j'ai fait un rêve dans lequel je me souviens qu'il y a des oiseaux. D'un seul coup, il y a, je sais pas, une dizaine d'oiseaux qui débarquent autour de moi. Il y en a un qui se pose vers moi. Je crois même qu'il se pose sur mon bras. Je regarde, je me dis que c'est qu'il doit pas aller bien, il doit chercher de l'aide. Donc je regarde un petit peu. Je me souviens que j'ai quelqu'un à côté de moi à qui je montre. Je dis bah regarde, il va pas bien là l'oiseau. Et je sais pas à quel moment du rêve ça bascule. Et ça devient un poisson. Un super joli poisson, noir et blanc, super beau. Et à partir de là, je dois maintenir ce poisson en vie. Et du coup, il va basculer d'un verre d'eau à une vraie mare. Et des fois, je me dis, ah mais mince, où est-ce qu'il est mon poisson? Et je l'ai oublié et je me retrouve à chercher mon poisson et être sûr qu'il est encore en vie. Et il était encore en vie à la fin du rêve.

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3: Bonjour, c'est Muriel dans Fréquence Bib. Aujourd'hui, je vous embarque à Los Angeles au début des années 1930. Imaginez un gamin de 18 ans, Arturo Bandini. Il quitte l'école et enchaîne les petits boulots avec une grande désinvolture. Il enchaîne les boulots minables comme on enchaîne les corvées avec un mépris souverain. Il nous raconte ses galères à la première personne. L'utilisation du « je » change tout. Elle rend l'histoire incroyablement vivante et drôle. C'est ce qui donne du rythme au roman. Condamné par la pauvreté et la mort de son père à trimer dans le port de Los Angeles, Arturo Bandini enchaîne les calvaires physiques. D'abord terrassier, il s'épuise au fond d'un trou sous un soleil de plomb, entouré de colosses hilares qui semblent taillés pour la boue, alors que lui n'y voit qu'une impasse. D'un geste théâtral, il plante sa pelle et s'invente un destin de bureaucrate pour s'échapper. Puis on le retrouve plongeur. Là, c'est le règne de l'eau sale et des montagnes de vaisselle. Il regarde ses mains barbotées dans le bac et il a l'impression de voir des poissons morts. Son seul plaisir ? Regarder une mouche se poser sur la joue de son patron, un cuistot tyrannique, et espérer qu'elle ne s'envolera jamais. Au bout de 4 semaines, il finit par craquer. Pas besoin d'attendre la fin de la journée. Arturo retire son tablier avec un grand sourire aux lèvres. Le cuisinier ne comprend rien. Il lui demande ce qu'il y a de drôle. Et Arturo lui lance « C'est terminé, voilà ce qui est drôle !» Il sort par la porte de derrière, laissant le patron planté au milieu de ses ordures et d'une montagne de vaisselle. Et dans la rue, Arturo éclate de rire. Et là, chères auditrices, chers auditeurs, je parie que vous allez, tout comme moi, instantanément craquer pour Arturo. Car il tombe fou amoureux d'une bibliothécaire. Mais chut, place au texte. Je vous laisse savourer la suite à travers ces quelques lignes.
4: Les jours filaient. Une semaine a passé. Chaque après-midi, Miss Hopkins était à la bibliothèque. Elle flottait sur ses jambes blanches, parmi les plis de ses robes amples, dans une atmosphère de livres et de fraîches pensées. J'observais, comme un faucon. Aucun de ses gestes ne m'échappait. Alors un grand jour est arrivé. Quel jour ça a été ! Dissimulé dans la pénombre des étagères obscures, je l'observais. Debout, derrière son bureau comme un soldat, elle tenait un livre, les épaules baissées, le visage si doux et si grave, et ses yeux gris suivaient le sentier battu des lignes imprimées. Mon regard était si intense et affamé qu'elle a sursauté. Elle a soudain levé les yeux et blêmi en percevant la proximité d'une horrible menace. Je l'ai vue humecter ses lèvres, puis je me suis retournée. Un peu plus tard, je l'ai encore regardée. C'était magique. Elle a frissonné, jeté des regards gênés autour d'elle, passé ses longs doigts sur sa gorge, soupiré, puis repris sa lecture. J'ai laissé quelques secondes s'écouler, puis je l'ai encore regardée. Elle tenait toujours son livre. Mais qu'était ce livre ? Je l'ignorais, mais savais en revanche que je devais l'avoir pour que mes yeux suivent le chemin que ses yeux avaient suivi avant moi. Dehors, c'était le soir. Le soleil jetait de l'or sur le sol. Ses jambes blanches, silencieuses comme des fantômes, ont traversé la bibliothèque vers les fenêtres. Et elle a relevé les stores. Dans sa main droite, se balançait ce livre qui frottait contre sa robe tandis qu'elle marchait. Il touchait ses mains, les immortelles mains blanches de Miss Hopkins, pressées contre la chaude douceur blanche de ses doigts serrés. Quel livre ! Je devais avoir ce livre ! Seigneur, je le désirais pour le tenir, l'embrasser, l'écraser contre ma poitrine, ce livre tout droit sorti de ses mains et qui portait peut-être encore la marque même de ses doigts chauds. Qui sait, peut-être transpire-t-elle des doigts en le lisant ? magnifique. Alors sa marque est sur le papier. Je dois la voir. J'attendrai ce qu'il faudra. Moyennant quoi, j'ai attendu jusqu'à 7 heures en observant comment elle tenait son livre. L'exacte position de ses merveilleux doigts, si minces et blancs, légèrement à l'écart de la reliure du dos, à 2 cm du bas. Son parfum pénétrant sans doute ses pages et les parfumant à mon intention. Enfin, elle l'a terminé. Elle l'a porté vers les étagères, puis rangé au rayon des biographies. Je me suis approchée lentement. Je cherchais un livre à lire, quelque chose pour stimuler mon esprit, peut-être une biographie moderne, la vie d'un grand personnage, pour m'inspirer, rendre mon existence sublime.

pour bien comprendre Arturo, il nous faut évoquer deux autres personnages importants. Sa mère et sa sœur, sa seule famille. Mais attention, on est très loin de la famille idéale. Ces deux femmes ne sont pas tendres avec lui, elles sont même cruelles. Mais Arturo est lucide. Il a compris que si l'on attend des autres qu'ils nous comblent, on finit toujours par leur en vouloir. Pour conclure, j'ai envie de m'adresser directement à Arturo. Mon cher Arturo, on va se dire les choses. Tu n'es peut-être pas le pingouin qui glisse le plus loin, mais moi je t'aime bien. Et puis un dernier conseil à Arturo, mais aussi à celles et ceux qui nous écoutent. Faites cet effort de paraître normaux ou ordinaires. Pourquoi ? Parce que c'est le moyen d'être tranquille et d'être enfin la personne que vous avez vraiment envie d'être. Chères auditrices, chers auditeurs, il est temps de prendre le large. Filons, tissons nos rêves et aimons sans retenue, toujours sur la route de Los Angeles. Et si comme Arturo, vous avez envie de vous perdre entre deux étagères pour y trouver l'amour, ou simplement un grand moment de littérature, bonne nouvelle, le roman est à retrouver à la médiathèque. On vous attend.

Bonjour, c'est Isabelle dans Fréquence Bib. Aujourd'hui, j'aimerais vous emmener avec moi derrière les portes d'une résidence pour personnes âgées. On imagine souvent ces lieux comme des espaces silencieux, un peu. Pourtant, il suffit parfois d'une lecture, d'une photo, d'une odeur, d'une chanson ou d'une image pour que les souvenirs affluent et que les visages s'illuminent. J'aimerais vous parler d'une animation que nous avons menée sur le pain. Comment cet aliment du quotidien si banal en apparence parvient-il à éveiller l'intérêt et parfois même à réveiller des souvenirs? Pour le comprendre, il faut dire que je travaille pour la Bibliothèque Voyageuse, un service des bibliothèques de Chambéry. Mon métier de bibliothécaire ne s'arrête donc pas au rayonnage de ma structure. J'imagine et j'anime des projets pour faire voyager la lecture là où elle est parfois moins accessible. Mais attention, il ne s'agit pas d'un atelier mémoire. C'est une animation variée, axée sur la lecture plaisir, qui se clôture par un prêt de livre. Pour cette séance pain, j'ai concocté un menu sur mesure. Des documentaires pour la partie historique, toujours agrémentés d'anecdotes. Est-ce que vous saviez par exemple que la levure a été inventée par hasard par une Égyptienne au temps des pharaons? Et puis ce sont aussi des documentaires pour explorer les différentes céréales, les moulins, les fours à pain, le tout illustré par des photos grand format, parfois transmises par le service agriculture de Chambéry. Savez-vous qu'il y avait un moulin à eau à côté de l'actuelle école Sainte-Geneviève, proche des éléphants? Il s'agit de proverbes, de poèmes, de contes, comme le conte italien « La fortune est dans le pain ». Et pour finir, en musique, l'incontournable « Petit pain au chocolat » de Joe Dassin. Du coup, un petit extrait de la chanson pour faire une pause musicale ?

Vous vous en doutez, chères auditrices, chers auditeurs de Radio Toutoui, aucun de ces choix n'est fait au hasard. Il me faut des supports variés qui parlent au sens, comme des pop-up, des kamishibai, des contes, des livres photos. En bibliothèque, nous sélectionnons souvent des documents pour informer. En maison de retraite, je sélectionne mes supports avant tout pour évoquer, attiser la curiosité, favoriser l'échange, susciter une émotion ou faire surgir des souvenirs. Le choix des visuels, des mots et des matières vise à créer un lien direct avec le vécu de l'autre. Le thème, on le choisit souvent en équipe, en fonction des envies de mes collègues, ou bien au gré des saisons de l'actualité locale ou nationale, ou bien à la demande de la résidence. Par exemple, en juin, on va faire autour du vélo. L'important, c'est que le sujet nous plaise, pour transmettre le plaisir de partager. Le pain, par exemple, c'est un thème universel. Il évoque le quotidien, le partage, la famille, les repas, les gestes d'autrefois. Quand on arrive avec nos documents, quelque chose se passe presque immédiatement. L'animation en maison de retraite, ce n'est pas seulement occuper le temps, c'est redonner de la vie au temps vécu. Autour de la table, les langues se délient. Une résidente nous raconte avec émotion le pain que sa mère cuisait autrefois au four communal de son village. Une autre évoque son frère boulanger. Et enfin, une dame d'origine algérienne nous dit qu'en Algérie, dans son village, ce sont les femmes qui étaient responsables de la cuisson du pain. Un autre résident parle de l'odeur du pain chaud. Ces souvenirs personnels deviennent alors des souvenirs partagés. Et on a même pu goûter du pain, offert par 3 boulangeries chambériennes. Mon rôle, c'est justement d'ouvrir cet espace de parole et d'accueillir ces témoignages. Ici, le livre change de statut. Il devient un médiateur, un trait d'union qui tisse naturellement des liens entre les résidents. Au fond, nous, bibliothécaires, sommes des passeurs. Quand nous partons avec la bibliothèque voyageuse, nos sacs ne contiennent pas seulement des livres. Ils débordent de présence et d'écoute. Notre plus belle mission, c'est de mettre tout notre cœur à offrir à nos aînés des instants de partage, de plaisir, mais aussi toute la dignité et la considération qu'ils méritent. Envie d'en savoir plus sur la bibliothèque voyageuse et nos projets hors les murs? Retrouvez-nous sur le bouquet des bibliothèques ou contactez-nous par téléphone. On vous attend.

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Je crois même qu'il se pose sur mon bras. Je regarde, je me dis que c'est qu'il doit pas aller bien, il doit chercher de l'aide. 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Je me souviens que j'ai quelqu'un à côté de moi à qui je montre. Je dis bah regarde, il va pas bien là l'oiseau. 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Et ça devient un poisson. Un super joli poisson, noir et blanc, super beau. Et à partir de là, je dois maintenir ce poisson en vie. Et du coup, il va basculer d'un verre d'eau à une vraie mare. Et des fois, je me dis, ah, mais mince, où est-ce qu'il est, mon poisson? Et je l'ai oublié et je me retrouve à chercher mon poisson et être sûr qu'il est encore en vie. Et il était encore en vie à la fin du rêve.

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j'ai fait un rêve dans lequel je me souviens qu'il y a des oiseaux. D'un seul coup, il y a, je sais pas, une dizaine d'oiseaux qui débarquent autour de moi. Il y en a un qui se pose vers moi. Je crois même qu'il se pose sur mon bras. Je regarde, je me dis que c'est qu'il doit pas aller bien, il doit chercher de l'aide. Donc je regarde un petit peu. Je me souviens que j'ai quelqu'un à côté de moi à qui je montre. Je dis bah regarde, il va pas bien là l'oiseau. Et je sais pas à quel moment du rêve ça bascule.

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à 15h30. 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

0: Nous sommes le 18 juin 2026. Le 18 juin 1940, un général presque inconnu entre dans un studio de la BBC à Londres. La France vient de s'effondrer. L'armée allemande avance partout. Le gouvernement français demande l'armistice. Et cet homme, un certain Charles de Gaulle, lance une phrase devenue mythique. La France a perdu une bataille, mais la France n'a pas perdu la guerre. Alors, évidemment, aujourd'hui, le 18 juin fait partie du mobilier national. On commémore, on republie des archives en noir et blanc. On entend des hommes politiques parler de courage, de résistance et d'honneur. Et justement, l'honneur, le courage, la résistance, trois mots profondément masculins dans notre imaginaire collectif. Parce qu'au fond, le récit du résistant français, c'est aussi un récit de masculinité. Le résistant, c'est l'homme qui refuse de plier, l'homme qui tient, l'homme qui protège, l'homme qui combat. Le récit national français a longtemps fabriqué une image très particulière du héros masculin. Le résistant, dans les films, dans les livres scolaires, dans les cérémonies officielles, c'est presque toujours un homme blanc, courageux, silencieux, prêt au sacrifice. Une figure très virile au fond. Même quand la résistance réelle fut infiniment plus diverse, avec des femmes essentielles, des étrangers, des communistes, très surprenant, des militants d'extrême droite aussi, des homosexuels parfois invisibilisés, des anonymes, des gens terrorisés, mais qui ont agi malgré leur peur. Parce que le courage réel est souvent moins spectaculaire que le courage raconté. On a longtemps appris aux hommes que le courage consistait à ne jamais avoir peur. Alors qu'en réalité, le courage, c'est souvent agir malgré la peur. Nuance fondamentale. Et ce modèle-là continue encore aujourd'hui à irriguer énormément de représentations masculines. En 2026, énormément d'hommes se vivent encore comme des résistants. Mais les ennemis ont changé. Et parfois, sérieusement changé.
1: Enfin Armand, le général de Gaulle n'a-t-il pas dit que toute la France avait été résistante ?
2: En effet, il l'a dit. Il l'a dit.
0: Aujourd'hui, ouvrez YouTube, TikTok ou certains plateaux télé. Vous trouverez partout des hommes qui parlent de résistance. Ils résistent au wokisme, aux féministes, aux personnes trans, aux vélos en ville, aux normes écologiques, aux changements culturels, parfois même aux toilettes sèches et aux pisses debout. L'homme moderne semble vivre dans une version permanente de la France libre. D'ailleurs, regardez la manière dont certains influenceurs parlent aujourd'hui. Tout est militaire. Il faut tenir la ligne, ne pas céder, être discipliné, rester fort, écraser ses ennemis. Même les conseils amoureux ressemblent parfois à des manuels de guerre froide. On ne parle plus de relations, on parle de stratégie pour consolider le couple. Dans les groupes féministes, on ne parle plus de dialogue, on parle de rapport de force dans le couple. Et ce glissement permanent vers le vocabulaire du combat incite certains hommes à ne plus exister autrement qu'en opposition. Comme s'il fallait forcément un adversaire, un dominant, un dominé, un vainqueur et donc un vaincu. Comme si être un homme apaisé devenait presque suspect. On entend partout des phrases comme « on veut nous faire taire »,« les hommes sont attaqués », »,« il faut défendre les vraies valeurs », »,« nous sommes les derniers hommes libres ». Et ce vocabulaire n'est pas anodin, il reprend exactement les codes symboliques de la résistance héroïque. L'honneur, le courage, la lutte, la défense de la civilisation. Sauf qu'en 1940, le danger s'appelait le nazisme. En 2026, pour certains influenceurs masculinistes, le danger semble surtout être un atelier d'écriture inclusive à Montreuil. Il y a tout de même une légère différence d'échelle historique. Ce qui me paraît inquiétant, c'est la manière dont cette rhétorique guerrière séduit énormément d'hommes. Pourquoi ? Parce qu'elle propose quelque chose de très confortable. Un ennemi clair, une bataille simple, une identité forte. Or, les masculinités contemporaines traversent une crise réelle. Et cette crise n'est pas sortie de nulle part. Pendant des décennies, beaucoup d'hommes ont construit leur identité autour de trois piliers. Le travail, l'autorité, l'utilité sociale. Or, aujourd'hui, le travail précarise, l'autorité se discute et l'utilité masculine traditionnelle n'est plus automatique. Autrefois, beaucoup d'hommes savaient exactement qui ils étaient socialement. Ils étaient le chef de famille, le gagne-pain, celui sur qui toute la famille pouvait s'appuyer. Aujourd'hui, les femmes travaillent, dirigent, gagnent parfois davantage que les hommes, prennent la parole publiquement, revendiquent leur autonomie. Et c'est une excellente nouvelle. Mais certains hommes vivent cela non comme une évolution collective, mais comme une dépossession personnelle, comme si l'égalité leur retirait quelque chose, alors qu'elle retire surtout un monopole. Beaucoup d'hommes vivent ce changement comme une perte de territoire. Alors certains gourous leur proposent une solution extraordinairement séduisante. Redevenir des combattants du genre.
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0: Regardons l'actualité internationale. Depuis des mois, les figures masculines les plus visibles du pouvoir mondial remettent constamment en scène une virilité de combat. Donald Trump parle de reprendre le contrôle, de restaurer la puissance, de gagner. Chez Trump, tout est virilisé, le vocabulaire, la posture, le rapport de force. Il faut être fort, dominer, ne jamais reconnaître la faiblesse et transformer toute défaite en victoire. Même logique chez Vladimir Poutine. Depuis des années, Poutine construit une image d'homme fort quasi caricatural. Torse nu, arts martiaux, puissance militaire, défense des valeurs traditionnelles, une masculinité verticale, guerrière, autoritaire. Et ce modèle continue de fasciner bien au-delà de la Russie. Même phénomène avec Javier Milei, qui transforme chaque intervention politique en performance de domination agressive. La tronçonneuse à la main. N'oublions pas Erdogan en Turquie, Netanyahou en Israël avec ses acolytes d'extrême droite et d'autres de plus en plus nombreux. Ces dirigeants ne séduisent pas uniquement pour leurs idées politiques, ils séduisent aussi pour leur style masculin. Ils incarnent la certitude, l'autorité, la domination, la force, la sécurité, l'absence apparente de doute. Or, nous vivons dans une époque extrêmement anxieuse. Climat, guerre, inflation, précarité, crise démocratique. Dans un monde instable, beaucoup de gens cherchent des figures rassurantes. Et culturellement, nous continuons encore à associer le chef rassurant à un homme fort, même quand cette force produit du chaos. Le point commun, tous se présentent comme des résistants, contre le système, contre les élites, contre les progressistes, contre les féministes, contre les LGBT et contre les institutions internationales. Comme si la virilité politique contemporaine avait absolument besoin d'un ennemi permanent et surtout celui qui nous entraîne vers une société plus égalitaire, plus inclusive, plus apaisée.
5: Anakin, par allégeance, je suis lié à la République, à la démocratie. Si tu n'es pas avec moi, alors tu es contre moi. Seuls les Sith sont aussi absolus.
0: Et cette logique ne reste pas au sommet des États. Elle descend partout, dans les réseaux sociaux, dans les discussions ordinaires, dans les modèles masculins proposés aux jeunes garçons. Aujourd'hui, beaucoup d'adolescents découvrent la masculinité via des influenceurs qui leur expliquent qu'un homme ne doit jamais montrer ses émotions, qu'il doit dominer socialement, qu'il doit devenir alpha, qu'il doit reprendre le pouvoir sur les femmes. Et ce qui rend ces discours si puissants, c'est qu'ils proposent aussi une solution émotionnelle. Ils disent aux garçons: ta souffrance a un responsable. Si tu vas mal, c'est parce qu'on t'empêche d'être un homme. Reprends le pouvoir. C'est extrêmement séduisant, parce que c'est simple. Or, les vrais problèmes masculins sont souvent beaucoup plus complexes. Solitude, difficultés émotionnelles, pression sociale, peur de l'échec, isolement affectif, santé mentale. Mais parler de santé mentale demande de la vulnérabilité. Et beaucoup de modèles masculins préfèrent encore proposer de la domination plutôt que de la vulnérabilité. Parce que la domination fait vendre, la vulnérabilité beaucoup moins. Tout est question d'argent dans ce monde. L'histoire avance, le marketing aussi.
6: Putain, je vois ici les hommes les plus forts et les plus intelligents que j'ai jamais eus. Je vois tout ce potentiel et je le vois gâché. Je vois une génération entière qui travaille à des pompes à essence, qui fait le service dans des restos, ou qui est esclave d'un petit chef dans un bureau. La pub nous fait courir après des voitures et des fringues. On fait des boulots qu'on déteste pour se payer des merdes qui nous servent à rien. On est les enfants oubliés de l'histoire, mes amis. On n'a pas de but ni de vraie place. On n'a pas de grande guerre, pas de grande dépression. Notre grande guerre est spirituelle. Notre grande dépression, c'est nos vies. La télévision nous a appris à croire qu'un jour on serait tous des millionnaires, des dieux du cinéma ou des rockstars. Mais c'est faux. Et nous apprenons lentement cette vérité. On en a vraiment, vraiment plein le cul. Ouais.
0: Revenons au 18 juin. Il y a quelque chose d'important dans l'appel de Charles de Gaulle. Le courage dont il parle n'est pas un courage narcissique. Ce n'est pas « moi contre tous ». Je suis un mâle dominant, je vais écraser mes ennemis. C'est un courage tourné vers le collectif. Résister, en 1940, ce n'était pas défendre son ego. C'était protéger des vies, défendre une démocratie, lutter contre la barbarie dont certains masculinistes d'aujourd'hui se réclament. Et ça change tout. Beaucoup de discours virilistes utilisent les symboles de la résistance, mais au service d'une identité blessée. On ne résiste plus à une occupation, on résiste à la frustration. Et parfois, cette frustration devient presque absurde. Certains hommes parlent aujourd'hui comme si devoir partager les tâches ménagères, entendre parler de consentement, voir une femme diriger ou simplement accepter la diversité équivalait à une oppression. C'est tout de même une forme de confort historique assez remarquable. Parce que dans l'histoire réelle, les résistants risquaient la prison, la torture, la déportation, la mort. Aujourd'hui, beaucoup de pseudo-résistants risquent surtout un débat contradictoire sur France Culture. Le maquis a changé d'ambiance.
7: Ouais, c'est pas faux.
0: Alors évidemment, beaucoup d'hommes sont perdus aujourd'hui. Et il faut pouvoir le dire sans moquerie, sans moralisation. Les transformations sociales sont rapides, les rôles changent, les rapports amoureux changent, le travail change. La parentalité change, les attentes émotionnelles changent. Pendant des siècles, on a appris aux hommes à être solides, silencieux et utiles, et soudain, on leur demande de parler, de ressentir, de douter, d'être vulnérables. Mais la solution ne peut pas être le retour fantasmatique à une masculinité de bunker. Parce qu'un homme qui passe sa vie à se croire assiégé finit toujours par voir des ennemis partout. Et une société qui glorifie constamment les hommes forts finit souvent par fabriquer de la violence et de l'autoritarisme, où seuls les hommes ont leur place.
8: La peur est le chemin du côté obscur. La peur mène à la colère mène à la haine mène à la souffrance.
0: Et si les hommes n'avaient jamais vraiment appris à vivre sans armure? Depuis l'enfance, beaucoup apprennent à cacher la peur, à éviter les larmes, à performer la solidité, à transformer toute fragilité en agressivité ou en silence. Alors, quand le monde change, certains réagissent comme des forteresses assiégées. Mais une société démocratique ne peut pas fonctionner durablement avec des masculinités construites uniquement autour du contrôle, de la domination ou de la peur du déclassement. Parce qu'un homme incapable d'accepter l'égalité finit toujours par vivre la liberté des autres comme une menace. Et ça, historiquement, ça produit rarement des sociétés apaisées. À quoi ressemble le courage masculin en 2026? Est-ce parler plus fort, dominer, humilier, gagner? Ou est-ce plutôt reconnaître ses fragilités, accepter l'égalité, écouter sans se sentir menacé, refuser la brutalité permanente? Le courage n'est pas toujours spectaculaire. Il est parfois extrêmement discret. C'est un père qui apprend à parler de ses émotions, un homme qui remet en question son éducation, un ami qui intervient face à une blague sexiste, un garçon qui refuse les codes virilistes de son groupe. Ça ne fera probablement jamais l'objet d'un biopic avec musique héroïque. Mais c'est peut-être là que se joue aujourd'hui la véritable résistance. Le 18 juin reste un symbole immense. Mais il nous rappelle aussi une chose essentielle. Les hommes adorent se penser en résistant. Mais résistant contre quoi? Contre qui? Au service de quoi? Et au service de qui? Parce qu'entre résister à la barbarie et résister au partage des tâches ménagères, il existe quand même quelques nuances historiques. Vous venez d'écouter Masculinités en question, une chronique pour déconstruire sans moraliser, conçue, écrite et animée par Thierry, pour Radio Toutoui. Vous avez pu entendre quelques répliques de films et un court extrait du chant des partisans en ouverture de cette chronique. Terminons avec le titre Heroes de David Bowie. Vos réactions et commentaires sont les bienvenus sur notre boîte mail ecce.homo.radio@gmail.com. Et n'oubliez pas que toutes mes chroniques sont disponibles en podcast sur le site de Radio Grésivaudan, rubrique Toutoui Radio Replay, Masculinités en question. Bonne journée à toutes et tous et à la semaine prochaine.

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j'ai fait un rêve dans lequel je me souviens qu'il y a des oiseaux. D'un seul coup, il y a, je sais pas, une dizaine d'oiseaux qui débarquent autour de moi. Il y en a un qui se pose vers moi. Je crois même qu'il se pose sur mon bras. Je regarde, je me dis que c'est qu'il doit pas aller bien, il doit chercher de l'aide. Donc je regarde un petit peu. Je me souviens que j'ai quelqu'un à côté de moi à qui je montre. Je dis bah regarde, il va pas bien là l'oiseau. Et je sais pas à quel moment du rêve ça bascule. Et ça devient un poisson. Un super joli poisson, noir et blanc, super beau. Et à partir de là, je dois maintenir ce poisson en vie. Et du coup, il va basculer d'un verre d'eau à une vraie mare. Et des fois, je me dis, ah mais mince, où est-ce qu'il est mon poisson? Et je l'ai oublié et je me retrouve à chercher mon poisson et être sûr qu'il est encore en vie. Et il était encore en vie à la fin du rêve.

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j'ai fait un rêve dans lequel je me souviens qu'il y a des oiseaux. D'un seul coup, il y a, je sais pas, une dizaine d'oiseaux qui débarquent autour de moi. Il y en a un qui se pose vers moi. Je crois même qu'il se pose sur mon bras. Je regarde, je me dis que c'est qu'il doit pas aller bien, il doit chercher de l'aide. Donc je regarde un petit peu. Je me souviens que j'ai quelqu'un à côté de moi à qui je montre. Je dis, bah regarde, il va pas bien là, l'oiseau. Et je sais pas à quel moment du rêve ça bascule. Et ça devient un poisson. Un super joli poisson, noir et blanc, super beau. Et à partir de là, je dois maintenir ce poisson en vie. Et du coup, il va basculer d'un verre d'eau à une vraie mare. Et des fois, je me dis, ah mais mince, où est-ce qu'il est, mon poisson? Et je l'ai oublié. Et je me retrouve à chercher mon poisson et être sûr qu'il est encore en vie. Et il était encore en vie à la fin du rêve.

j'ai fait un rêve dans lequel je me souviens qu'il y a des oiseaux. D'un seul coup, il y a, je sais pas, une dizaine d'oiseaux qui débarquent autour de moi. Il y en a un qui se pose vers moi. Je crois même qu'il se pose sur mon bras. Je regarde, je me dis que c'est qu'il doit pas aller bien, il doit chercher de l'aide. Donc je regarde un petit peu. Je me souviens que j'ai quelqu'un à côté de moi à qui je montre. Je dis bah regarde, il va pas bien là l'oiseau. Et je sais pas à quel moment du rêve ça bascule. Et ça devient un poisson. Un super joli poisson, noir et blanc, super beau. Et à partir de là, je dois maintenir ce poisson en vie. Et du coup, il va basculer d'un verre d'eau à une vraie mare. Et des fois, je me dis, ah mais mince, où est-ce qu'il est mon poisson? Et je l'ai oublié et je me retrouve à chercher mon poisson et être sûr qu'il est encore en vie. Et il était encore en vie à la fin du rêve.

j'ai fait un rêve dans lequel je me souviens qu'il y a des oiseaux. D'un seul coup, il y a, je sais pas, une dizaine d'oiseaux qui débarquent autour de moi. Il y en a un qui se pose vers moi. Je crois même qu'il se pose sur mon bras. Je regarde, je me dis que c'est qu'il doit pas aller bien, il doit chercher de l'aide. Donc je regarde un petit peu. Je me souviens que j'ai quelqu'un à côté de moi à qui je montre. Je dis bah regarde, il va pas bien là l'oiseau. Et je sais pas à quel moment du rêve ça bascule. Et ça devient un poisson. Un super joli poisson, noir et blanc, super beau. Et à partir de là, je dois maintenir ce poisson en vie. Et du coup, il va basculer d'un verre d'eau à une vraie mare. Et des fois, je me dis, ah, mais mince, où est-ce qu'il est, mon poisson? Et je l'ai oublié et je me retrouve à chercher mon poisson et être sûr qu'il est encore en vie. Et il était encore en vie à la fin du rêve.

0: Merci.
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j'ai fait un rêve dans lequel je me souviens qu'il y a des oiseaux. D'un seul coup, il y a, je sais pas, une dizaine d'oiseaux qui débarquent autour de moi. Il y en a un qui se pose vers moi. Je crois même qu'il se pose sur mon bras. Je regarde, je me dis que c'est qu'il doit pas aller bien, il doit chercher de l'aide. Donc je regarde un petit peu. Je me souviens que j'ai quelqu'un à côté de moi à qui je montre. Je dis bah regarde, il va pas bien là l'oiseau. Et je sais pas à quel moment du rêve ça bascule. Et ça devient un poisson. Un super joli poisson, noir et blanc, super beau. Et à partir de là, je dois maintenir ce poisson en vie. Et du coup, il va basculer d'un verre d'eau à une vraie mare. Et des fois, je me dis, ah, mais mince, où est-ce qu'il est, mon poisson? Et je l'ai oublié. Et je me retrouve à chercher mon poisson et être sûr qu'il est encore en vie. Et il était encore en vie à la fin du rêve.

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1: À ces voyages qui ont marqué nos vies, ces colibris en connexion avec le Ouaga de Colin, pour que la musique brûle les frontières. Elle est belle, noire ou métisse. Elle est pauvre parce qu'elle est riche. Elle a été ce terrain propice à l'essor de la bêtise humaine. Alors qu'elle est le berceau de notre humanité, c'est là qu'est née notre histoire. On a toutes et tous les mêmes ancêtres qui étaient

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j'ai fait un rêve dans lequel je me souviens qu'il y a des oiseaux. D'un seul coup, il y a, je sais pas, une dizaine d'oiseaux qui débarquent autour de moi. Il y en a un qui se pose vers moi. Je crois même qu'il se pose sur mon bras. Je regarde, je me dis que c'est qu'il doit pas aller bien, il doit chercher de l'aide. Donc je regarde un petit peu. Je me souviens que j'ai quelqu'un à côté de moi à qui je montre. Je dis, bah regarde, il va pas bien là, l'oiseau. Et je sais pas à quel moment du rêve ça bascule. Et ça devient un poisson. Un super joli poisson, noir et blanc, super beau. Et à partir de là, je dois maintenir ce poisson en vie. Et du coup, il va basculer d'un verre d'eau à une vraie mare. Et des fois, je me dis, ah mais mince, où est-ce qu'il est, mon poisson? Et je l'ai oublié et je me retrouve à chercher mon poisson et être sûr qu'il est encore en vie. Et il était encore en vie à la fin du rêve.

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j'ai fait un rêve dans lequel je me souviens qu'il y a des oiseaux. D'un seul coup, il y a, je sais pas, une dizaine d'oiseaux qui débarquent autour de moi. Il y en a un qui se pose vers moi. Je crois même qu'il se pose sur mon bras. Je regarde, je me dis que c'est qu'il doit pas aller bien, il doit chercher de l'aide. Donc je regarde un petit peu. Je me souviens que j'ai quelqu'un à côté de moi à qui je montre. Je dis bah regarde, il va pas bien là l'oiseau. Et je sais pas à quel moment du rêve ça bascule. Et ça devient un poisson. Un super joli poisson, noir et blanc, super beau. Et à partir de là, je dois maintenir ce poisson en vie. Et du coup, il va basculer d'un verre d'eau à une vraie mare. Et des fois, je me dis, ah, mais mince, où est-ce qu'il est, mon poisson? Et je l'ai oublié et je me retrouve à chercher mon poisson et être sûr qu'il est encore en vie. Et il était encore en vie à la fin du rêve.

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J'ai fait un rêve dans lequel je me souviens qu'il y a des oiseaux. D'un seul coup, il y a, je sais pas, une dizaine d'oiseaux qui débarquent autour de moi. Il y en a un qui se pose vers moi. Je crois même qu'il se pose sur mon bras. Je regarde, je me dis que c'est qu'il doit pas aller bien, il doit chercher de l'aide. Donc je regarde un petit peu. Je me souviens que j'ai quelqu'un à côté de moi à qui je montre. Je dis bah regarde, il va pas bien là l'oiseau. Et je sais pas à quel moment du rêve ça bascule. Et ça devient un poisson. Un super joli poisson, noir et blanc, super beau. Et à partir de là, je dois maintenir ce poisson en vie. Et du coup, il va basculer d'un verre d'eau à une vraie mare. Et des fois, je me dis, ah, mais mince, où est-ce qu'il est, mon poisson? Et je l'ai oublié et je me retrouve à chercher mon poisson et être sûr qu'il est encore en vie. Et il était encore en vie à la fin du rêve.

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J'ai fait un rêve dans lequel je me souviens qu'il y a des oiseaux. D'un seul coup, il y a, je sais pas, une dizaine d'oiseaux qui débarquent autour de moi. Il y en a un qui se pose vers moi. Je crois même qu'il se pose sur mon bras. Je regarde, je me dis que c'est qu'il doit pas aller bien, il doit chercher de l'aide. Donc je regarde un petit peu. Je me souviens que j'ai quelqu'un à côté de moi à qui je montre. Je dis bah regarde, il va pas bien là l'oiseau. Et je sais pas à quel moment du rêve ça bascule. Et ça devient un poisson. Un super joli poisson, noir et blanc, super beau. Et à partir de là, je dois maintenir ce poisson en vie. Et du coup, il va basculer d'un verre d'eau à une vraie mare. Et des fois, je me dis, ah, mais mince, où est-ce qu'il est, mon poisson? Et je l'ai oublié et je me retrouve à chercher mon poisson et être sûr qu'il est encore en vie. Et il était encore en vie à la fin du rêve.

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j'ai fait un rêve dans lequel je me souviens qu'il y a des oiseaux. D'un seul coup, il y a, je sais pas, une dizaine d'oiseaux qui débarquent autour de moi. Il y en a un qui se pose vers moi. Je crois même qu'il se pose sur mon bras. Je regarde, je me dis que c'est qu'il doit pas aller bien, il doit chercher de l'aide. Donc je regarde un petit peu. Je me souviens que j'ai quelqu'un à côté de moi à qui je montre. Je dis bah regarde, il va pas bien là l'oiseau. Et je sais pas à quel moment du rêve ça bascule. Et ça devient un poisson. Un super joli poisson, noir et blanc, super beau. Et à partir de là, je dois maintenir ce poisson en vie. Et du coup, il va basculer d'un verre d'eau à une vraie mare. Et des fois, je me dis, ah mais mince, où est-ce qu'il est mon poisson? Et je l'ai oublié et je me retrouve à chercher mon poisson et être sûr qu'il est encore en vie. Et il était encore en vie à la fin du rêve.

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1: Bienvenue dans Vol de Nuit.
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